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C'est pas dans un corner pour l'Inter de Milan, ou branché, boule, corner beauté, dégagement. 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En tout cas, Inter de Milan qui a poussé. 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
et Inter de Milan 0, pendant que c'est Inter qui te paraît un pire menaçant. 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Coup franc pour l'Inter de Milan. 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

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Contre-attaque. Contre-attaque des éthéris. 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Un pour Real. 0 pour l'Inter, 1 pour Real, 0 pour l'Inter, 1 pour Real, 0 pour Inter de Milan. 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
1: Pas de problème, 2-0 pour Real, 2 golpillages, et même tout compter. 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

0: Oui, la gare de Pavard, Benjamin Pavard, ancien Bayern de Munich. Monsieur Pavard. Oui, monsieur Pavard.
1: Yep,
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1: 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On dit que jusqu'à présent, Real de Madrid dans deux en un pour Inter, mais ça paraît drôle. Dans ça, c'est parce que c'est Inter de Milan qui a commencé avec action dangereuse. Mais Real Madrid a profité tout d'abord de un ballon perdu, on perd deux balles. Et puis pour aller gagner, le gardien, on a parlé de Josep Martinez qui pourra faire Federico Valverde des cadeaux. Il y a un ballon là qui pourra permettre que Real mène 2-0. Je redis, Real qui a bien comporté lui. Real qui bien commencé la compétition. C'est une carte comme ça parce que même les nous capables de dire Real pour gagner non là. Real pour gagner. Mais et Guetta mène 2-0 et Nabjé 38e, bientôt 40e. Et c'est déjà un bon signe pour le Real. 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Attention, là c'est Diouf. Diouf qui a essayé d'entrer. Attention, la passe en direction de Dias. Avec la gain faute. Faute pour le Real de Madrid. Ou qui a toujours été. Non, c'était plutôt Jude Bellingham. Ou qui a toujours été. Il soit prêté. 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Et c'est fort. Ça va le défendre vous-même. 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C'était en 2010, côté que Inter t'a gagné Bayern, 2-0, avec un doublé de l'Argentin. 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Ça qui débarque Inter de Milan comme vainqueur Ligue des Champions. 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

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Coup franc pour le Real de Madrid. 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N'a pas de capitaine, on a parlé de Federico Valverde. N'a pas de Federico Valverde. Anou di Mounio, première édition Ligue des Champions, il était fait dans l'année 55 pour finir en 56. Laisse à te gagner 16 équipes. Laisse à te gagner 16 équipes. Il était fait dans le format élimination directe. Il était fait dans le format élimination directe. Anou di Mounio, de 55 jusqu'à 60, c'est Real Madrid qui remporte 5 dernières éditions. Contre-attaque pour le Real. Ça, qu'est-ce qu'il a? 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Real de Madrid 2, Inter de Milan 0. 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Bon, moi, si moi, un résultat, je vais vous dire, si je prends une pause, et là, je vais retourner à le commencement deuxième période là. 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
1: 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Attention, danger. Yo manqué prend Real. Attention, déjà beaucoup écarté. Le centre, et dégagement de Madeleine. En tout cas, n'a regardé Real qui opérait en pile par contre-attaque. Real qui opérait en pile par contre-attaque, puisque yo d'accord laisser initiative la by interisio, pendant que yo même yo yavé moment paroua, pendant que yo même yo still gon moment yav géré, et moment yav géré a, c'est li yav géré, moment yav géré a, c'est la donne yo fait deux goals. Attention, renversement de jeu avec Carlos Augusto, dégagement en touche. Est-ce que c'est Anol ou bien est-ce que c'est Ousen? N'a pas regardé action talent là, la frappe. Ballon qui frappe dans le corps, si beaucoup toi qui a et qui était pour t'empêcher ballon entrer dans le camp. Interruption qui a poussé. Attention, est-ce que la frappe est descente? Dégagement de Madeleine. Danger à beaucoup écarté. Attention, attention, le centre. Dégagement, ballon qui allait en corner. C'est pour aller en corner pour le Real de Madrid. On a regardé Ousen. Ousen qui campait en mettre défense, qui, a aidé Thibaut Courtois. V en haut, V en bas, puisque interruption, attention, qui ça les non ça sont une action qui que réalisateur l'a monté non attention et interruption qui mettait Kajio dans camp et Madrid dans la passe le centre ça était capable bon ça était capable bon mais malheureusement ballon qui passait dehors c'était un tir de Marcus Thuram hein. 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Brésil 3-0 la France t'a pilonné Brésil 3-0 et n'a pas 51e minute moi le sim joindre ti jeune nan là pour mettre ti jeune nan et font taper parce que ti jeune nan gen le tarin main n'a regarder 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

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Hey! Inter de Milan cap chercher. Mais un hein, peu commencé. N'a pas de Lautaro Martinez qui est à fond collé là. Lautaro, ouais! Dimanche, il était capable de Real. Mais c'est beaucoup ça. Lautaro. Bagayo red. La passe. Attention, oui. Et Bastoni manqué. Pardon, Bissek manqué raté ballon. En tout cas, interruption qui a poussé. N'a pas de Real. Real a gagné sans convaincre. Real semble a gagné sans convaincre, monsieur. Real semble a gagné sans. Attention, point d'attaque. Attention, fais golou. Oui. Là, mes amis. La Liga Show. En tout cas, interruption qui a fait gaspiller action là, mais c'était position fautif de l'arbitre central là. N'a pas joué 54e minute dans la rencontre là, 0 point 2 pour Real de Madrid. Real de Madrid, les gonjans battent dans la compétition ça. Les gonjans battent même ou pas qu'à comprendre. Real gonjans battent même ou pas qu'à comprendre. Si beaucoup toi, ils font passer pour Ousen, qu'est-ce qu'il y a là? Est-ce que c'est Valverde? Attention, est-ce qu'il y a une faute? Abit l'a dit, il y a une faute. Faute là, ballon exécuté rapide. En tout cas, ballon exécuté rapide. N'a poussé. Qu'est-ce qu'il y a là? Là, c'est Mbappé. Michel pour Anol. Mbappé. Bossemba. Mbappé, gen ballon. 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Real, cap pousser. Real, cap chercher fond troisième goal. 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Pendant que Interissio même, il a fait tête red. 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En tout cas, Jude Bellingham. Je vais vous venir ici, dans la zone. Vini retourner pour Valverde Bellingham, là c'est Cucurella, Vinicius, retourner sous Valverde Capotel, là c'est Tadeu Dias, Wisseli, Dias, Pérouse, la frappe, ballon qui contre, intervention de Houssen.

et action là, on va dire beaucoup toi beau diable, ti beaucoup toi qui campé en mètre cage, ti beaucoup toi qui pas vrai Real de Madrid encaissé dans moment là. En tout cas, Real de Madrid qui jusqu'à présent l'a mené 2-0 sur Inter de Milan pendant que c'est Intericio qui gagne initiative là. 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Attention, attention. Dégagement. Dégagement des intérêts. Madame, récupérer. Est-ce que c'est Dias? Est-ce que c'est Dias Sigel? Ils sont là, Dias, là. On parle avec qui est-ce, non? Regarde le passé. Il passe. Mes amis. Oui. Oui, c'était Dias qui t'a fait mal dans le coin l'éternel. Ça moi, mais monsieur, l'oeil gauche, au conjoint, monsieur, conjoint tout bon, oui. 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Real de Madrid, t'es capable de marquer un troisième goal. Attention, danger pour Real, danger. Mais bonne intervention. Qu'on a là, c'est qui gagne là? C'est Boss Vini. Ils font passer un mi-temps terrain là. Là, c'est Jude. Oh non! La laisser faire pas ça pour Ibrahim Dias, mais Dias pas d'abstraction là. N'a joué 58e minute, bientôt 59e. Real de Madrid 2, Inter de Milan 0. Là c'est Marcus Thuram, aucun bel, avec Nadine faute.

En tout cas, non, c'était position fautif, signalé par l'arbitre central. N'a pas regardé dire ceci, regardez. Regardez le passé, oui, mais, waouh! Oh, Jude, action, ça a deux goals, monsieur. Mais gardien font une belle intervention. Tout faut nous féliciter, gardien, parce que, après le goal là, que gardien, bah, là, faut dire que gardien fait, deux, trois belles arrêts pour empêcher qu'un Inter de Milan t'ait encaissé et un troisième goal. 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Il y a été Marcus Thuram, il y a été Boni, il y a été canalogué. Tout le monde s'en sorti net. Donc, pratiquement là. Et Christian Thivou la gagne tout comme la bataille là parce que quelque soit façon on tout perdre et perdre Vinicius vini gagne ballon il gagne deux monde sur lui Vinicius bité il tombe pour contre lui Vinicius gagne fait faiblesse qui hier monsieur Vinicius gagne fait faiblesse qui hier monsieur en tout cas jouer à ballon mon yo pas de problème. Joue à ballon, mon yo. 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En tout cas, n'a pas gardé OK, là je fais 61e minute dans côté là. C'est pas le coup pour là pour exécution touche là. Li fait lancer Vinicius. Regardez, yo tout raboté sur ligne touche là. Yo tout raboté ça une fois pour tout. Yo tout raboté. En tout cas, coup pour là qui t'a fait touche rapide. Là c'est Olsen qui mettait pratiquement pour Thibaut Courtois qui est censé gérer cage Real de Madrid là. Le ballon perdu. Récupération avec Martinez. Martinez joue là. Dans le terrain là. Est-ce que c'est dans le barré là? Attention. La rentrée. La passe. Fongeant même. Bonne intervention de Koukouri là. Koukouri là qui est récupéré rapide. Attention. La place de Vinicius. Non. Il joue dans le terrain là. Est-ce que c'est Jude Bellingham? C'est Kouna Vinicius gagne là. Vinicius. Bozvini. Vinicius, Lijueli, passe pas bon Vinicius, passe pas bon, mais on sauve le pour, passe pas bon garçon, ou après des radios télé humilité, 95.7, FM stéréo, début camp haïtien, contact avec des intérêts, attention, la poussée, la passe, qu'est-ce qu'il y a là, SSC Djouf qui gagne là, le centre, ballon qui compte qui a des touches.

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pour le Real de Madrid, Vinicius qui joue le poursuit de Bellingham. Bellingham qui a essayé de faire un slalom, mais ballon qui contré, qui est récupéré par les Interistes. Toujours 2 pour Real et 0 pour l'Inter de Milan. N'a pas joué la Ligue des Champions. 74e minute et 74e dans la rencontre là. En tous les cas, n'a poussé. Nous allons recevoir un invité. Nous allons recevoir un ami qui est vraiment important. Ça veut dire que nous pas trop disponible pour nous faire ça, nous devons faire là. En tous les cas, coucou là. Le centre. Dégagement de Madeleine. En tous les cas, Real de Madrid, qui gèle à gérer de gol là. Est-ce que Real a géré de gol là? Est-ce que Inter de Milan a capable et gagner assez de ressources pour réduire ce score là, voire égaliser? Par contre, mais pas impossible. Le centre dégagement de Konaté. Ballon qui allait encore. On a regardé Tchouaméni avec Dioman qui pral monter pour les Madrilènes. Pour les Madrilènes, c'est toujours 2 pour Real, 0 pour Inter. 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Merci avec tout le monde qui a pas suivi Radio sur diverses plateforme intelligente, des plateformes nous capables dit et qui fait pour les amis auditeurs pour être capable d'attendre radio Merci. 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

G-O-O-L gol. G-O-O-L gol. G-O-O-L gol. Mais Real prend gol, gol. Match 2 à 1, gol. Et gol, gol, gol. Et gol, gol, gol. Et gol. C'est Carlos Augusto qui marque gol là. Un gol qui 100% et sud-américain, puisque là on t'a débordé le centré et puis plat du pied, et Carlos Augusto lui mettait ballon au fond des filets. Ça fait match à 2-1. Donc Inter de Milan qui réduit score là, me pense que la pression prend la augmenter du côté des Madrilène. En tout cas, Real Madrid fait deux changements. Rete pratique. Bon, moi qui est là. Nap joué. Bon, regardez combien de minutes. Bon, regardez sur l'autre écran, moi. Nap joué 77e minute. Rete tant toujours. Dégageur de Thibaut Courtois. Est-ce qu'il prend Real? M'pas qu'on est. En tout cas, contre-attaque. Vinicius. Vinicius. La pédil. La pédil. Oui. Dépassé. Dépassé. Dépassé. Dépassé. Dépassé. Dépassé. Dépassé. Le centre. Ballon qui contre. Ballon qui contre. Est-ce que sorti, avec la dit brasse boule, ballon pas sorti, brasse boule, ballon pas sorti. En tous les cas, Real de Madrid, Gon Powell qui dit bien prépare la caille, bien prépare la caille. Intervention de Olsen, Olsen qui mette ballon en touche. N'a pas gardé Olsen qui a dit Mounio, chauffer, chauffer, chauffer, chauffer, chauffer, chauffer, chauffer, chauffer, chauffer, chauffer, chauffer, chauffer, chauffer, chauffer, chauffer, chauffer, j'arrête non. N'a gardé Lautaro Martinez qui est prêt à faire en tête. Olsen fourre piel pour voir ballon en touche. Nous avons parlé à la match là tout TV. La brigade de Alexander Arnold qui va quitter place. Qui va quitter place. Arnold Capsotti. Arnold qui est un anglais. La brigade de Lautaro Martinez qui a parlé avec qui est ça. Il a retiré deux mouns. 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En tous les cas, n'a pas essayé de vous nouer là. Est-ce que la passe? Est-ce que la passe?

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